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1: Attends, attends, attends, attends, attends, attends, attends, attends, attends, attends, attends, attends, attends, attends, attends, attends, attends, faut qu'on dise, Renaud, attends, attends, attends, s'il te plaît, là, faut qu'on dise, tu vois, nous, au nom du Silent Super Crew, nous, on veut raconter la vraie histoire, on était là dans le bar pour cette chanson, ta vie, elle existe depuis longtemps, nous, on n'est pas là pour mentir, on va dire...

0: comme ça, les mecs. Mais ouais, fallait me demander. Ça vient de sous Pacrou, Renaud.
1: Excuse-nous, pardon.
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0: Alors que les Nullos sont partis faire la fête, c'est une autre fête qui attend les Moritos, bien plus amère, car c'est l'heure du conseil du flambeau électrique.
1: Amis aventuriers, vous voici tous réunis pour ce conseil du flambeau de cette journée de chasse au trésor. Carole, comment vivez-vous ce conseil ce soir ?
2: Très mal.
1: Pourquoi ?
2: Au-delà d'avoir perdu, moi j'ai été trahie. Voilà. Et pas que moi, toute mon équipe.
1: Alors, qui autour de vous porte le visage de la trahison ?
2: Philippe.
3: Quoi ?
2: Bah ouais, il nous a menti et son mensonge nous a coûté la victoire, désolé. Hein.
4: Elle a raison.
1: Philippe, est-il vrai que vous auriez menti ?
5: C'est vrai.
1: Et pour quelle raison ?
5: Toute ma vie, je me suis fait passer pour quelqu'un que je n'étais pas.
6: Virgule.

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1: Et sur l'écran noir du Saint-Joseph, au programme cette semaine.
2: Au fait, le Saint-Joseph, c'est quoi? C'est où?
1: C'est le cinéma associatif de Sainte-Marie, à Pornic.
2: Mais encore?
1: Un cinéma 100% bénévole, 0% pub, 100% cinéma.
0: Cinéma.
3: Bonjour à toutes, bonjour à tous. 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Bonjour Nathalie.
4: Bonjour Jim.
3: Nathalie est bénévole au cinéma Saint-Joseph de Sainte-Marie-sur-Mer à Pornic et qui va nous présenter les films proposés aux spectateurs du cinéma Saint-Joseph pour cette semaine du 30 septembre au 6 octobre.
4: Une semaine sous le signe de l'automne, puisque ça y est, l'automne arrive. Et nous avons les horaires d'hiver qui démarrent, c'est-à-dire que notre séance du soir, à partir de maintenant, est à 20h30.
3: Très bien.
4: Comme chaque année. Cette semaine, ou ce mois-ci, je veux juste parler que nous avons un événement, comme tous les ans, qui est Bobine en fête. Qui s'adresse donc à notre jeune public. Et cette année, ça sera du 21 au 27 octobre et nous allons présenter 20 films. Donc j'en parle un petit peu en avance parce que eh bien, c'est quand même le temps fort des vacances de Toussaint, de nos jeunes porniquais ou les vacanciers. Cette semaine, nous avons des films qui cartonnent au box-office ou qui ont cartonné. Alors au Saint-Joseph, nous avons l'habitude de programmer un petit peu après les sorties nationales, mais ce qui permet à nos spectateurs de pouvoir venir
3: et de voir des films qu'ils n'auraient pas vus lors de la sortie, par exemple.
4: Voilà, qui auraient été un petit peu en retard.
3: Ou de revoir quelque chose qu'ils auraient vu ailleurs.
4: Voilà, ou quand ils ont les chiffres du box-office, ils se disent bah ouais, ce film, il faut le voir. Donc là, c'est des succès du box-office, là, depuis à peu près 3 semaines de sortie. Alors d'abord, je vais vous présenter Les Héros du Louvre, qui est un drame historique. Et nous avons sur ce film-là, comme d'habitude, 3 séances. Le 30 septembre, c'est-à-dire mercredi, le 4 octobre et le 5. Alors, c'est une histoire qui se passe pendant la guerre. Eli Chouraki, le réalisateur, a adapté à l'écran la bande dessinée qui rendait hommage à son grand-père. Un homme qui a mis à l'abri 70 tableaux, parmi lesquels la Joconde, durant la Seconde Guerre mondiale. Donc assez original comme histoire et avec des rappels historiques. Donc le grand-père d'Eli Chouraki, il devient gardien de nuit au musée du Louvre. Et lorsque les troupes allemandes approchent de la capitale en 1940, le directeur des musées nationaux va organiser une opération d'évacuation sans précédent afin de préserver les trésors du musée des pillages nazis. Et parmi les hommes mobilisés figurent Babi Maklouf Ben Amou, donc le grand-père d'Eli Chouraki, qui est dans le rôle, c'est notre ami Kadmerad. Il est chargé d'escorter plusieurs convois, il participe lui-même au sauvetage de 70 œuvres, dont la plus célèbre de toutes, la Joconde. Cette mission aussi discrète que périlleuse est menée sur les routes d'une France en guerre. Et nous participons à cette aventure pendant 1h45.
3: Les Héros du Louvre, avec Kadmerad. Ouais.
4: Qui a eu du succès depuis sa sortie environ, il est sorti au mois de juillet.
3: Second film, Rose.
4: Rose, donc un film dramatique aussi et historique. On est encore dans l'histoire, mais là on change de siècle puisque on est parti au lendemain de la guerre de 30 ans. C'est un film qui est proposé en version originale, donc en allemand. Il dure 1h30, donc ce qui est correct aujourd'hui. Et le mercredi 30, il est projeté, ainsi que le 4 octobre. Ce film va révéler 2 actrices extraordinaires, Sandra Hüller, que l'on connaît, mais aussi Caro Braun, qui est une vraie découverte. Les spectateurs sortant de ce film s'exclament « Quel film ! Quelle émotion !» C'est quelque chose qui touche. Ça touche pourquoi ? Parce que c'est une réalisation sobre, intransigeante. Il y a une belle image en noir et blanc comme une enveloppe. Il y a des costumes et des décors qui sont très simples, mais qui nous emportent dans ce XVIIe siècle vraiment pas joyeux. En fait, l'histoire, c'est au lendemain de la guerre de 30 ans, un mystérieux soldat balafré s'installe dans un village isolé d'Allemagne. Alors que les villageois commencent à le considérer comme l'un des leurs, tout bascule lorsqu'ils se mettent à douter de sa véritable identité. Mmh. Et les deux héroïnes, donc ont des rôles très particuliers, que l'on suit avec beaucoup d'émotion. Donc le film a très bien débuté au niveau du box-office et continue à faire son chemin, et le bouche-à-oreille aussi fonctionne très bien.
3: Rose, un film en version originale, sous-titré en français, langue allemande. Pressure ou pressure, comment dit-on ?
4: Oh, on va dire, on va le prononcer en... Bon, allez, on va dire en anglais.
3: Hein. Pressure.
4: Voilà. Alors, il est projeté chez nous le 1er et le 6 octobre. Donc, il est adapté d'une pièce de théâtre inspirée d'une histoire vraie. Le réalisateur Anthony Maras s'attache au rôle clé d'un météorologue, James Stagg, qui a participé au choix du débarquement tout en ménageant un suspense efficace. Donc en fait, il a démarré très fort puisqu'il détenait la deuxième place au box-office. Mais ce nouveau film historique sur la Seconde Guerre mondiale vient après le succès du diptyque « Bataille de Gaulle ». Qui a désormais dépassé les 5 millions d'entrées. Mais réellement, c'est quelque chose qui plaît, puisque ce film nous rappelle quand même que le débarquement, il est quand même lié aux conditions météorologiques. Il n'a pas toujours été extrêmement écouté, ce météorologue. Donc, il est mis en avant dans cette histoire.
3: Très bien. La vie d'une femme.
4: Alors là, c'est le succès du box-office. Hein. Alors nous le projetons le vendredi 2 octobre, le lundi 5 et le mardi 6, à des heures différentes. Alors il est présenté en compétition officielle lors du dernier festival de Cannes. Et il réunit à l'affiche Léa Drucker et Mélanie Thierry, donc deux actrices primées et très, très intéressantes, avec des jeux complètement différents. Bon, moi je l'ai vu, j'ai pas résisté à y aller dès le début. Il est magnifique. Léa Drucker crève l'écran et Mélanie Thierry y est aussi magnifique. Alors on va suivre la vie d'une femme médecin que l'on ne peut s'empêcher d'aimer tellement elle réussit tous les aspects de sa vie. Elle est sur tous les fronts, dans sa vie personnelle, professionnelle. Elle s'investit corps et âme avec l'espoir de penser un peu à elle. Lorsqu'une histoire d'amour inattendue se présente, quand Mélanie Thierry arrive dans son service pour écrire un roman.
3: Et c'est donc la rencontre de ces deux femmes, celle qui est médecin, celle qui est romancière et qui vient là pour l'inspiration, notamment. Ouais. Très beau film, sensible, hein, très sensible.
4: Très sensible et porté par ces deux actrices qui sont quand même fabuleuses et une histoire aussi très intéressante.
3: Pour la projection suivante, je vous propose qu'on se mette un peu dans cette ambiance. C'est l'ambiance d'un opéra que vous allez diffuser en direct du Metropolitan de New York. Et c'est Così fan tutte, c'est une œuvre de Mozart.
4: Et nous apprécions les quelques notes.

0: Je vais la laisser en fond, Nathalie, si vous voulez tout parler de cet opéra. Oui.
1: Alors, on a la chance d'avoir le matériel qui nous permet des opéras en direct. Hein. Et là, nous sommes partis pour 4 heures.
0: 4 heures de diffusion.
1: Ah, oui, le 3 octobre à 18h55. De manière à pas sortir trop tard, en fait, du cinéma. Donc, la mise en scène est de Félim McDermott, la musique de Mozart, et nous avons toute une série d'acteurs pour pouvoir porter cet opéra. Donc, c'est une histoire pétillante, espiègle et musicalement sublime. Ben, Così fan tutte, c'est la comédie amoureuse de Mozart dans toute sa splendeur.
0: Mmh. Et c'est le 3 octobre, c'est bien ça?
1: Oui, à 18h55.
0: 18h55, 3 octobre, 4 heures de retransmission en direct du Metropolitan de New York. Così fan tutte de Mozart. On écoute encore quelques mesures. Film surprise maintenant. Non, ah non, c'est The Last Viking, un film danois proposé en version originale également.
1: Voilà, donc original parce que déjà la langue, on n'a pas l'habitude de l'entendre. C'est notre coup de cœur. Nous en avons deux par mois au Saint-Joseph, au tarif de 5 euros, le mardi 6 octobre. L'histoire, après 15 ans derrière les barreaux, un braqueur de banque sort de prison et veut récupérer le butin qu'il avait confié à son frère avant son arrestation. Jusque-là, très simple. Mais le frère, qui est convaincu d'être la réincarnation de John Lennon, l'entraîne dans un voyage aussi inattendu qu'improbable. Donc The Last Viking, il est présenté hors compétition à la Mostra de Venise en 2025. Il a du succès, c'est une comédie noire, mais très réussie, où on va passer du rire aux larmes, puis des larmes au rire à nouveau. L'auteur danois est maintenant connu en France, et surtout il y a un acteur star très reconnu, Mads Mikkelsen, qui a un succès international. C'est un film qui ne laisse pas indemne, et après des dizaines de festivals en France, on se rend compte qu'il plaît beaucoup. Donc c'est un thriller original, mais qui est entre humour noir et violence brutale. C'est aussi et surtout une formidable leçon de vie, une truculente réflexion sur la façon dont les gens cohabitent avec leurs traumas et vivent leur singularité. Mikkelsen est juste dément dans son interprétation. Son frère, comme on le comprend, a perdu la raison. Et donc tous les deux, dans ce binôme, ils vont aller à la recherche du butin.
0: The Last Viking. On termine avec le film surprise du lundi.
1: Alors, ce film surprise dont on parle à chaque fois et qui, effectivement, nous cherchons des spectateurs qui osent venir, ne sachant pas quel sera le film projeté.
0: Parce que le principe, c'est ça. On se présente au cinéma, au guichet, à l'accueil, on prend un billet et on ne sait absolument pas ce qu'on va voir sur le grand écran.
1: Et nous ne disons rien.
0: Oui, même si j'essaye de temps en temps de titiller pour en savoir plus, mais je crois même que vous, la plupart des bénévoles ignorent.
1: Ah, on ignore complètement. Hein. Même dans notre liste de films à projeter, il y a écrit « film surprise ». Donc, pour ne pas avoir la tentation, nous-mêmes, de découvrir ce film. Donc, on essaye de faire venir les spectateurs. Alors, Jim, j'ai une question.
0: Oui.
1: Qu'est-ce qui te ferait venir un lundi soir, puisque c'est lundi, tous les lundis, découvrir un film surprise?
0: Bah, je pense déjà que c'est l'effet de surprise. Il y a une forme de jeu, un petit peu, c'est-à-dire que on joue parce que on sait qu'on va se faire surprendre, étant donné qu'on n'a aucune idée de qu'est-ce qu'on va voir, en quelle langue, quel réalisateur, la durée du film, etc. Et par expérience, je pense qu'il y a que les spectateurs qui sortent d'une séance d'un film surprise ont peut-être plus envie d'échanger entre eux à l'issue de la séance, parce que on s'est encore fait surprendre et on est encore sous l'effet de la surprise.
1: Ah oui, tout à fait. Et ce qui est justement intéressant, c'est qu'il il y a souvent un partage à la fin de la séance, bon, ce qu'il y a régulièrement au Saint-Joseph, mais là particulièrement, les gens sortent, ont envie d'échanger.
0: Ouais.
1: Et surtout, c'est un film qui, après, remis le mois d'après, en fait, au programme, et c'est toujours un film à succès.
0: Mmh.
1: Voilà.
0: Merci beaucoup, Nathalie, pour la présentation de ces films pour cette semaine du 30 septembre au 6 octobre. On vous souhaite un bel automne. Allez au cinéma. Allez au cinéma Saint-Joseph à Sainte-Marie-sur-Mer.
1: Tout à fait.
0: Merci, Nathalie.
1: Merci, Jim.

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0: Bonjour à tous, vous écoutez Jade FM, vous nous écoutez en vraie radio 99.7 MHz ainsi que sur www.jadefm.fr. Bonjour Ivan.
1: Bonjour Jim.
0: Je vous souhaite un très bon anniversaire, c'était un an.
1: C'est gentil.
0: Ivan
1: Lemel. Les chroniques ont un an, oui.
0: Oui, les chroniques des bobines préfayaises ont un an et on est très contents, très heureux de renouveler ce partenariat avec votre cinéma, le
1: nous
0: cinéma
1: aussi, hein.
0: L'Atlantique de Préfay.
1: Ouais.
0: Vous n'êtes pas venu seul cette semaine encore, puisque vous êtes accompagné de trois personnes. Lise Blondel, bonjour.
2: Bonjour.
0: Vous êtes responsable de communication à l'Office de tourisme de Pornic.
2: Oui.
0: Soyez la bienvenue.
2: Merci.
0: Et vous êtes accompagnée de Monsieur et Madame Dalibo. Bonjour.
3: Bonjour.
4: Bonjour.
0: Vous êtes propriétaire d'un manoir, un endroit charmant qui se situe à Saint-Père-en-Ré et ça s'appelle le manoir de la Gruelle.
3: C'est juste.
0: Soyez les bienvenus. On va vous expliquer pourquoi ces trois personnes sont là. Ivan.
1: Oui, c'est vraiment quand j'ai vu que le film avait été tourné, donc Billy Melody avait été tourné si près de Préfay, je me suis dit, et de Pornic, du coup je me suis dit c'était peut-être intéressant de parler dans cette émission des lieux de tournage. Et puis moi ça me rappelle un tas de choses parce que je suis née sur la côte nord de Bretagne, et terre de tournage avec le Fort Lalatte, avec Saint-Malo, Dinard, Saint-Coulon, avec une malouinière de Saint-Coulon, enfin voilà.
0: Des
1: ça
0: endroits me très cinématographiques.
1: Ah, oui, avec vraiment des grands films, puisque le premier c'est au Fort Lalatte, le premier que j'ai vu, enfin... En 58, j'étais pas en état de le voir, mais c'était Les Vikings avec Kirk Douglas et Tony Curtis, où a été tourné également Chouan, d'ailleurs, toujours d'ailleurs la même scène sur le toit du donjon, et où a été tourné également Les Trois Mousquetaires, il y a 2 ans.
0: Donc, alors c'est un endroit... merveilleux parce que moi je viens à peu près de cet endroit, donc forcément je peux commenter, mais c'est vrai que cet endroit de la côte des Côtes d'Armor en tout cas
1: magnifique. Et Chouan avait été tourné aussi à Le Cronan, et Le Cronan c'est pareil, plein d'autres films ont été tournés, enfin c'est certainement des lieux que vous connaissez ou dont vous avez entendu parler, c'est très chouette. Donc l'idée c'était de donner un peu vie à ces sites là.
0: Le Cronan, pour la petite histoire, c'est vraiment un endroit où on a l'impression de marcher dans une carte postale qui daterait du XIIIe siècle.
1: Ah oui, tout à fait. On a, il y a pas un fil électrique, il y a rien à dépasser. Enfin, tout est, c'est magnifique, c'est superbe.
0: Lise Blondel, soyez la bienvenue.
2: Merci.
0: Une fois encore, responsable de communication et responsable également de l'élaboration de fiches. Qui sont destinés à recenser des lieux de tournage. C'est carrément un travail de technicienne du cinéma.
2: Oui, en fait, on n'a pas seulement cet objectif-là, c'est plus large. On souhaite aujourd'hui se positionner sur l'accueil des tournages et des films et des séries, évidemment. Et l'Office de tourisme intercommunal, on a la chance d'avoir une grande diversité de décors, mais on ne vient pas forcément à l'esprit des réalisateurs. Donc l'idée, c'est de mieux faire connaître ce potentiel et surtout de mieux accompagner les équipes qui pourraient être intéressées, les aider dans leur recherche de lieux, les repérages ou simplement les orienter vers les bons interlocuteurs sur le territoire. Et c'est intéressant à plusieurs niveaux parce qu'un tournage génère des retombées économiques locales, notamment pour l'hébergement, la restauration, les services, mais il contribue aussi à faire connaître le territoire une fois que le projet est diffusé, bien sûr. Et pour les habitants, voir leur territoire à l'écran suscite beaucoup de fierté et d'attachement local. Donc en fait, on ne veut pas seulement recenser les lieux de tournage qui ont déjà eu lieu, mais on veut aussi imaginer ceux qui pourraient en attirer de nouveaux, voir des symétries, je pense à le grand escalier de Taron, par exemple, ça peut être un lieu... un peu pour un film dans les années 70, ou voilà, des choses comme ça. Et puis, globalement, attirer et accompagner des nouveaux projets.
0: On va donner quelques chiffres pour bien situer l'impact, en tout cas, de notre région et ce que notre région peut procurer au cinéma. Ce sont des chiffres qui datent de 2023. 11 films ont été tournés, 6 fictions pour la télévision, 7 courts-métrages. 370 jours de tournage ont été accueillis, ce qui est énorme. 315 postes de techniciens ligériens recrutés. Ça, on pourrait également en reparler parce que ça génère également des emplois pour des personnes qui sont la plupart du temps intermittents du spectacle. Plus de 11 millions d'euros de retombées économiques directes estimées.
1: C'est énorme. Oui, c'est énorme, oui. Mmh. Oui. On n'a pas conscience de l'importance et de l'impact que ça peut avoir à tous les niveaux, en fait. Mmh. Faire vivre un lieu, le faire découvrir, parce que c'est vrai, quand on a vu un film où il y a un lieu comme votre manoir, le manoir de la Gruyère, monsieur Anne Dalibaud, on n'a qu'une envie, c'est, voilà, aller explorer le coin. C'est vrai que c'est important, surtout.
3: C'est d'aller voir.
1: Oui, c'est à Saint-Père-en-Ré, en plus, il y a de jolies choses à voir. Mmh.
0: Je reviens vers vous, Lise, parce que en lisant ce que vous m'avez fait parvenir, je me suis aperçu qu'il y avait un travail en amont qui est très très fourni. Vous occupez lors de l'élaboration de ces fiches, vous déterminez la largeur des accès, l'orientation pour la lumière, donc ça va loin, la présence de voisinage ou pas, les périodes et les contextes à éviter, la haute saison touristique par exemple, les grandes marées également, l'installation de loges, d'un camion régie et des contacts à prendre dans la région. Ça, c'est vraiment un travail de fou.
2: J'essaye effectivement de glaner toutes les informations que je peux. J'en suis qu'au début, j'ai fait qu'une fiche cet été parce que j'ai vraiment commencé cet été à réfléchir à tout ça. Parce que pour nous, à la communication, en tout cas moi, je m'occupe des médias dans l'année, accueil de journalistes, etc. Et l'été, ça peut être plus calme parce qu'on n'accueille pas de journalistes en plein été. Il y a déjà les touristes, etc. Donc j'ai plus le temps de préparer justement ces projets de fond qui nécessitent de se concentrer sur d'autres sujets que la préparation de la com de l'année suivante. Et donc voilà, j'ai commencé à me renseigner. Et en fait, j'ai commencé notamment avec la réserve de la Pointe-Saint-Gilda. C'est un lieu qui est multiple, à la fois naturel, urbain avec le sémaphore, un peu militaire, si je ne me trompe pas, avec les bunkers. Donc voilà, il y aurait plein d'autorisations à demander si on veut faire voler un drone, juste réaliser un tournage sur place. Je veux vérifier la pertinence de ces fiches avec le bureau des tournages de la région, que je revois bientôt, puisqu'on a une journée à Nantes début octobre avec une repéreuse qui va nous donner plein de conseils. Et puis en fait, je m'étais lancée dans la fiche avant même de savoir qu'il y avait cette journée, donc ça tombe très bien. Mmh.
0: Si, en fait, vous avez deux amours, celui du cinéma, mais celui du patrimoine également.
2: Oui. Parce que mission, ouais.
0: C'est votre mission, ouais.
2: Et un attachement aussi personnel par mon enfance la région.
0: À la région. Dans ce que j'ai reçu, vous expliquez que votre enfance, elle a été complètement bercée par le cinéma.
2: Oui, aussi par mon papa qui est fan de cinéma depuis toujours. Il nous a montré tout ce qu'il considérait comme les classiques à voir dans son enfance et dans sa culture cinématographique. Bon, j'ai pas regardé Psychose à 6 ans, heureusement, mais j'ai eu la chance de voir certains Lem Show, que j'adore, c'est encore un de mes films préférés aujourd'hui, L'impossible Monsieur Bébé avec le léopard, qui n'en fait qu'à sa tête, etc. Et dans son Sous la pluie, évidemment, des classiques, en plus des cassettes Disney. Le mot cassette, d'ailleurs, nous rappelle beaucoup de venir des années 90. Aujourd'hui encore, il est très actif. Il a fondé son association et une option cinéma au bac dans un lycée à Cholet. Donc, il sera très fier de savoir que je commence à travailler un petit peu sur le sujet et il pourra m'aider aussi beaucoup, je pense. Avec des contacts.
0: Nous parlions de lieux, de paysages, d'endroits, mais de demeures également, d'où votre présence, monsieur et madame Dalibaud. Le manoir de la Gruyère, alors, c'est un lieu qui a accueilli un tournage très récemment. Comment est-ce que ça s'est déroulé?
4: Sur une journée et demie, en fin de compte, 6 jours de repérage, en gros. On a été repéré par un professionnel. Le jour du tournage, 3 SMI, 70 personnes présentes sur le site.
0: 70,
4: oui. Mmh.
0: Techniciens, etc.
4: Techniciens, acteurs et figurants.
0: Est-ce que ça s'est déroulé à l'intérieur de votre demeure?
4: Oui, oui. Ça a été filmé à l'intérieur. Il y a sur... En fin de compte, ils ont vidé tout le rez-de-chaussée du manoir.
0: C'est un grand déménagement.
4: Oui. Et une partie aussi...
3: Dehors.
4: À l'extérieur.
0: C'est un changement de décor et un changement de vie pendant ce tournage.
3: Complètement. On voit qu'ils n'ont pas du tout la même vie que nous. Hein. Ce sont des personnes, ils vivent à n'importe comment, quoi, à n'importe quelle heure. Ils mangent aussi bien à 10h qu'à 6h, qu'à 4h. Il n'y en a pas qui mangent à la même heure. Hein. Mmh. Mais c'est super de les voir comme ça. Hein.
0: Un petit vent de folie qui,
3: ah, ouais, ouais,
0: qui souffle.
3: Non, moi, ça me plaît, ça, parce que je suis comme eux, je mange à n'importe quelle heure. Ça, ouais. Ça m'allait très bien. Mmh. Mais tout le monde est super gentil. Hein. Mmh. Ouais. Ah, ouais, c'est bien, quoi, un tournage. Hein. On était contents. Hein.
1: Ouais, c'est une belle aventure.
3: Ah, c'est une super aventure.
1: Je pense que beaucoup de gens qui possèdent un beau domaine ou une jolie maison, tout simplement, ou une épicerie ou n'importe quoi, auraient plaisir, effectivement.
3: Et ça fait du travail. Hein, parce qu'il faut tout préparer. Ouais. Nous, on veut que tout soit propre. On a préparé beaucoup. Et après, une fois qu'ils sont partis, vous avez encore beaucoup de travail. Ils sont partis à plus de minuit. Donc, il a tout fallu qu'on nettoie et tout le lendemain, pendant 2 jours. Quoi, tout remettre en place et tout. Ouais, c'est du boulot. Hein.
0: En arrivant ici dans les studios de Jade FM, vous m'avez confié tout à l'heure que vous sortiez du week-end des consacrés aux journées du patrimoine. Vous avez accueilli plus de 900 personnes.
3: Ah oui, on en a accueilli pas loin de 1000 personnes.
4: Ouais,
3: ouais. Ah oui, c'était...
4: Sur 2 jours. Ouais.
0: C'était la première année?
3: Non, c'est la quatrième année.
0: Quatrième année.
3: Oui. Mais là, il y a eu beaucoup, beaucoup de monde. Mmh. Ouais. Parce qu'on avait une exposition sur l'Orient Express. Et ça... engendrer beaucoup de monde pour voir ça.
0: De curiosité, oui.
3: C'était très beau. C'était fait par un scénariste, hein. C'était pas fait par n'importe qui. Hein. Mm-hmm.
0: Là, êtes-vous vous-même cinéphile ou passionné de cinéma ou pas forcément?
3: Ben, pas forcément. Non. On aime bien le cinéma, on aime bien les films, mais on n'est pas des super passionnés. D'abord, on n'a pas le temps. Quand on a fini nos journées, on n'a qu'une hâte, c'est de dormir. Mais on aime bien les beaux films. Mm-hmm. Mm.
0: Suite à ce tournage, ça laisse un vide quand
3: même. Ah bah oui, hein. Ça laisse un gros vide.
0: Ouais.
3: On voudrait bien un autre tournage, on attend.
4: Bah, c'est-à-dire qu'on a été recontacté derrière par 2 productions en direct. Bon, ça n'a pas abouti, mais on espère avoir d'autres projets, soit de films ou de clips ou de publicité. Ouais. Mmh. On est inscrit aussi sur... une société qui est basée à pas loin de Monaco aussi, qui nous a contactés.
0: Vous rentrez donc ensuite dans un fichier, en quelque sorte, de lieu de tournage, un peu similaire à ce que vous mettez en place, Lise?
2: Oui, justement, et je pensais, alors peut-être que l'Office de tourisme sud-estuaire ne travaille pas forcément sur cette thématique comme nous, mais vous pouvez vous enregistrer sur le site du CNC comme lieu de pouvant accueillir un tournage, et vous serez sûrement recontacté. Mm-hmm. En tout cas, vous serez enregistré officiellement à l'échelle nationale.
3: Mm-hmm. D'accord.
4: Bon, on est déjà recensé au niveau Pays de Loire de la région,
2: oui.
4: Déjà.
2: Mais c'est déjà... Voilà. Et puis après, le bureau des tournages, effectivement, fait passer le mot.
0: Voilà. Mm. Voilà. La radio, ça sert aussi à ça.
3: C'est bien.
0: À s'échanger des bons plans.
3: Oui. On peut faire plein de tournages chez nous. Il y a de l'eau, il y a plein de choses. Donc, c'est beau, quoi.
4: C'est-à-dire que nous, on habite dans un manoir qui date du XVIIe siècle. On a un parc de 2 hectares qui a une douve
3: en eau
4: de 3000 m2 et on a des arbres entre 300 et 400 ans.
3: Ouais,
4: et on a des bâtiments, des dépendances, une vieille chapelle du XIIe.
0: Décor naturel.
4: Voilà. Décor naturel, oui.
0: Ouais, ouais.
2: Historique.
3: Mmh. Donc on peut faire plein de choses.
4: Ouais. Mmh. C'est pour ça que même Christine Paillard, la
1: réalisatrice
4: du film Billy Melody qui passe actuellement au cinéma, nous a dit si elle a des contacts directs avec des producteurs, bah, elle va penser fortement à nous. Quoi.
0: On écoutera tout à l'heure, dans quelques minutes, la bande-annonce de Billy Melody. Ivan, encore du monde en studio.
1: Oui, c'est toujours joyeux et un plaisir qu'on soit plusieurs. Mais merci de nous accueillir pour ça d'ailleurs.
0: Mais c'est Jade FM qui vous remercie pour la qualité de ces chroniques des bobines préfayaises. Ouais. Qu'est-ce qui vous a donné l'idée de réaliser cet opus des chroniques sur justement les lieux de tournage?
1: Déjà mon histoire, et puis quand on y réfléchit bien, il nous est tous arrivé de voir un film, j'ai dit, mais c'est tourné par ici, ça. Oui. Je me souviens, moi, ça a été La fille au bracelet. La fille au bracelet, donc, un film qui date de 2023 ou 24, hein, et qui a été tourné à Nantes et à la Bernerie-en-Retz. Je dis, mais tiens, mais c'est la plage Crève-Cœur. Donc, du coup, je me suis dit, c'est intéressant. Pour la petite anecdote, ils étaient logés à Nantes dans un hôtel. Et il se trouve que mon fils, ma belle-fille, était dans cet hôtel-là cette nuit-là. Et le matin, au petit déjeuner, ma belle-fille dit à mon fils, c'est pas Roche-Dizem, là. N'importe quoi. mais t'es sûr, c'est pas qu'il ramasse Troyani. N'importe quoi, ils sont en train de déjeuner à côté. Donc, c'était très drôle, quoi, cette histoire. Mais bon, c'est une petite anecdote, entre autres. Mais ici, on a quand même notre emblème, Jacques Tati. Et donc, la musique qu'on a reprise pour les chroniques des bobines préfayaises, des vacances de Monsieur Hulot. Voilà, tout simplement. Et c'est une histoire magique. Là, encore une anecdote. Jacques Tati avait créé une entrée sur le côté de l'hôtel pour que ça ne gêne pas l'exploitation, en fait. Et en fait, tous les gamins de Saint-Marc-sur-Mer allaient se mettre sur la falaise et regardaient qui rentrait à l'hôtel, parce qu'il y avait des clients qui se trompaient, et du coup, qui rentraient par la mauvaise porte, par la porte du tournage, qui se trouvaient nez à nez avec les acteurs et autres. Et du coup, ça a créé tout un tas de choses, toute une émulation. Il y a eu le grand chemin à Rouen, le film avec Richard Boringer et Anémone. Et c'est pareil, où il y a eu... Ça a été à tel point que du coup, ça rejoint un petit peu d'ailleurs la présence de Lise. C'est que aujourd'hui il y a un circuit spécial, le grand chemin, qui parle du tournage. Donc bon, enfin, il y a un tas de choses à faire avec tout ça, quoi.
0: Il y a presque une dizaine d'années maintenant, j'ai eu l'occasion, le plaisir de rencontrer Richard Boringer qui venait à Rouen pour présenter un spectacle.
1: Je crois qu'il y a la photo.
0: Il y a toujours l'affiche dans la rédaction au-dessus de mon bureau, traîne pas trop sous la pluie. Et en discutant donc pendant l'interview avec lui, puis ensuite j'ai pu rencontrer et faire quelques pas à Rouen, où je me suis aperçu que la totalité du village était encore habitée, même 30 ans plus tard, par ce tournage.
1: Oui, on va fêter.
0: Imprégné, j'allais dire.
1: Ouais, on va fêter les 40 ans en 2027. Mmh. Et 40 ans du tournage, certainement, ils sont en train de préparer quelque chose de sympa.
0: À mon avis, oui. Ouais. Rouen, le grand chemin, ouais. Tati, encore un mot, sur le conducteur, vous m'avez transmis 108 journées de tournage.
1: Oui, c'était pas énorme, hein, finalement, quand on y pense, compte tenu de... Mais bon, ça se prêtait à ça, même si ça fait beaucoup, hein, 108 journées. Il y a certains tournages qui se font en 35, 40, 50 journées. Mais avec les moyens de l'époque, je trouve que c'était pas si énorme que ça.
0: Ça, c'était donc en 87 pour Le Grand Chemin.
1: Le Grand Chemin.
0: 89. La Baule les Pins.
1: Alors c'est très drôle, ça s'appelle La Baule les Pins, mais ça n'a pas été tourné à La Baule, mais à Saint-Brévin-les-Pins. Donc, du coup, c'est Diane Curis, effectivement, qui a tourné ce film avec Nathalie Baye, Zabou Breitman, Jean-Pierre Bacri, Vincent Lindon, enfin, etc. C'était le temps des vacances que Diane Curis voulait mettre en valeur avec. Les choses mythiques des vacances, l'ombre solaire, la sucette à l'anis, enfin tout ce qu'on peut imaginer à cette époque-là.
0: Premier film de Stéphane Castaing, Vincent doit mourir.
1: Oui, c'est pareil, ce film, j'avais pas du tout repéré qu'il avait été tourné, entre autres, à Saint-Michel-Chef-Chef. Et en fait, la première scène, c'est Karim Leclou, qui se fait poursuivre sur le parking du Super U de Saint-Michel-Chef-Chef. Donc, il était tourné en partie à Saint-Michel, mais pas seulement, hein, dans le coin également.
0: J'ai noté, enfin, vous avez noté La fille au bracelet de Stéphane Desmoutiers également.
1: Oui, tout à fait. Donc, en plus, c'est un film qui a obtenu deux Césars. César de la meilleure adaptation, meilleur scénario de la presse. Et l'actrice Mélissa Gers, qui était une jeune comédienne, a été nominée pour le César du meilleur espoir féminin. Donc c'est un film qui a eu un beau retentissement, il était très chouette. Il y avait Anaïs de Moustier qui jouait la procureure. Vraiment, c'était très très bien ce film.
0: Mmh. À toute allure. Donc là, c'est toujours encore Saint-Brévin, décidément.
1: Ben oui, décidément. Alors, à toute allure, il y a eu Saint-Brévin et Nantes. Et notamment, mais moi, je ne l'ai pas reconnu en voyant le film. Je ne savais même pas. Hein. C'est en faisant des recherches pour l'émission que je m'en suis rendu compte. Et notamment, La Frégate qui est à Nantes, dans le port de Nantes, qui a servi, puisqu'il y avait une partie qui se passait dans un sous-marin. Mmh. Mmh.
0: 2022, Compagnon, 2023, Comme par magie, 2022 également, La Brière, La Baule, Le Croisic, Nantes. Oui. Il y a vraiment toute une région, Lise, qu'est-ce que vous pouvez nous en dire? Il y a souvent des focus sur ces régions.
2: Alors moi, je connais plus Pays de Ré, Sud-Loire. Mm-hmm. Mais effectivement, on a plein de paysages qui donnent des idées pour des tournages. Je sais que nous, en 2024, c'était le château de Briord, par exemple, qui a accueilli en partie la série, je ne sais plus comment elle s'appelle, c'est à l'époque de la Seconde Guerre mondiale, et le château de Briord, donc à Port-Saint-Père, et Nantes, il y avait des grandes bannières nazies, place Gralin. On n'y penserait pas forcément. Enfin, c'est pas forcément ce qui nous vient en tête quand on voit ce château et le centre de Nantes, mais c'est venu dans les idées de lieux de tournage, La Baule avec les belles villas, Saint-Nazaire, le bunker, enfin la base sous-marine. Ouais,
1: je pense
2: etc.
1: à ça du c'est... coup. Il y a eu Le Domaine en 2024 avec Félix Lefebvre qui a été tourné à Saint-Nazaire. On a beaucoup de passages du pont d'ailleurs.
2: Oui.
1: Dedans, le bunker, enfin toute la cité sous-marine. Ouais. Et une demeure, un manoir qui se trouve à Saint-Gilda-des-Bois, si je me souviens bien. Mmh.
0: On pourrait citer également des séries, donc pour la télévision. On va parler de Mademoiselle Holmes. Alors, série qui a été tournée à Nantes, à Trentemoux, au canal de la Martinière à Pornic, également Vigneux de Bretagne, Nord-sur-Erdre, ainsi que des maisons et des manoirs à Sion-les-Mines, Saint-Jean-de-Boiseau.
1: Oui, la Bernerie également.
0: Et la Bernerie,
1: oui. C'est vrai que la Bernerie plaît bien. Mmh. Et l'une des dernières productions télé, c'est Les Évaporés. Les Évaporés, c'est une mini-série en principe, mais je pense qu'il va y avoir une suite parce que du coup, je l'ai regardée par curiosité et il y a eu beaucoup de tournages sur le port de Pornic.
2: Mmh. Il y a un an.
1: Il y a un an.
0: Je vous propose qu'on écoute une bande-annonce, celle de Billy Melody, qui a donc été tournée chez vous. Au manoir de la Gruyère chez monsieur et madame Dalibot. On se retrouve juste après.
5: Papou !
6: Non, mi bémol.
5: Mi bémol.
6: Si tu le sais, fais-le.
7: Comment ça se passait à la maison entre tes parents ?
5: C'est pas normal.
6: Chérie, une rime en yé, à part tu fais chier.
7: Ils s'entendaient bien ?
5: Non,
7: comment s'est passée la journée avant l'accident ?
8: Vous êtes les nouveaux voisins ?
5: Oui, mais enfin, c'est provisoire.
8: Pourquoi t'es déménagé ?
5: Mon père est mort. Je sais que tu me diras jamais ce qui s'est passé avec papa.
9: Pleure pas, Teda. La vérité, ça fait toujours mal.
7: J'ai le commissariat au téléphone, ils veulent nous parler.
10: Je veux pas arrêter tes conneries, c'est pas Billy.
7: Ta mère, elle a le droit de refaire sa vie, c'est pas un délit, tu comprends ça ?
9: Ton chemin, mais t'es sur la bonne voie.
5: J'aimerais bien jouer un morceau au piano à quatre mains avec toi.
7: C'est une chanson, Billy Melody.
5: C'est mon père qui l'a écrit il y a longtemps.
9: Tu peux pas savoir à quel point je t'aime.
5: Je ferai pas comme toi, moi. J'abandonnerai jamais mes rêves.
0: jamais abandonné ses rêves. Est-ce que vous l'avez vu, ce film ?
3: Ah oui, on était à l'avant-première à Saint-Brévin. Mmh. Invité avec l'actrice principale, la petite jeune, là, qui est super sympa, Bonnie. Et puis, il y avait Christine Payard également, et puis d'autres personnes qu'on ne connaissait pas. Mmh.
0: Ouais. Vous avez donc pu voir sur grand écran votre lieu de vie quotidien.
3: Oui, on a vu ça sur grand écran. Mmh. Par contre, ils ont coupé pas mal de scènes. Ouais. Ouais, ça nous a un peu embêtés, mais enfin, c'est comme ça. Ouais.
1: Mmh. Et ça fait quoi de voir du coup sa maison sur grand écran
3: On est content.
1: C'est émouvant ou il y a quelque chose qui se passe ou je sais pas comment vous ressentez ça.
3: Bah, on est fiers quoi.
1: C'est bon, la fierté.
3: On a fait une belle maison quoi, c'est mm-hmm. ça, parce que c'était pas comme ça quand on est arrivé quoi. Mm-hmm. Donc on est content.
1: Bah, bravo. Ouais. Mm-hmm.
0: Vous vous êtes déjà rencontrés?
1: Non.
4: Non, jamais.
1: Non, c'est notre première rencontre.
3: C'est une bonne rencontre. Ouais. Oui, on est content.
4: Pour nous, c'est une première de passer à la radio.
0: On adore les baptêmes ici.
1: Les baptêmes, les anniversaires.
3: On n'a pas de dragée.
4: Ben non.
0: Oui, les anniversaires, oui. Lise, je reviens sur vous. C'est voilà, vous avez donc à vos côtés des propriétaires d'un lieu de tournage. Et ça donne des idées ?
2: Bah oui, j'ai plein de questions à leur poser. Pour par exemple, comment vous avez été contacté ? Est-ce que vous étiez inscrit avant, par la base à Monaco justement, ou ils vous ont trouvé comme ça de même, ou ils connaissaient
4: Non, l'histoire, c'est ils ont passé une annonce sur TV Nantes.
2: Okay.
4: Et on a une personne qui nous a contacté. En fin de compte, on a 50 personnes qui m'ont envoyé un mail pour me dire.
2: Parce qu'ils pensaient à vous.
4: Voilà. Ouais. Donc, moi, après.
3: Tu t'es inscrit ?
4: Je me suis inscrit, tout simplement. Il y a un professionnel qui est venu, qui a fait un mini reportage. Il a envoyé ça à la production, à Christine Payard. Ça lui a plu. Il est revenu, il a fait un grand reportage sur l'intérieur du manoir et l'extérieur aussi. Il a renvoyé ça, ça a plu. Christine Payard est venue au manoir avec le caméraman et d'autres techniciens. Et d'après ce qu'elle nous a dit l'autre jour, dès qu'elle est rentrée, elle a eu le coup de cœur.
2: Ouais. Voilà. Ça a mis combien de temps du coup de préparation avant que le tournage commence ?
4: Oh, ils sont venus 5-6 fois, donc beaucoup de mois. Quoi.
0: Ouais. Ah, il y a tout un travail de repérage et pour sentir aussi la...
3: Oui, puis il faut savoir où garer les camions, les costumes, ils cherchent plein de choses.
2: Pour
3: coucher ceux qui veulent se coucher, quoi, parce qu'il y en a qui veulent se reposer la journée aussi. Donc il faut préparer des chambres pour les grands acteurs. Rochi avait sa chambre, tous avaient une chambre. Quoi.
4: Parce que le manoir lui fait 400 mètres carrés quand même.
2: Ouais. Donc vous avez hébergé aussi sur place
3: Ils ne sont pas restés couchés le soir, ils sont partis à minuit. Non.
4: Il fallait des suites pour les acteurs principaux.
1: Enfin. Oui, c'est ça. Oui. Voilà.
3: Et puis se détendre. Ouais.
0: D'où les retombées économiques qu'on a évoquées également, parce qu'il y a la restauration, il y a l'hébergement. Donc ça fait aussi vivre la région.
3: Ouais. Ah, parce qu'ils font beaucoup de courses, hein. Tellement ils sont nombreux. Ah non, mais c'est vrai. Hein.
2: Mi-juillet, j'avais été contactée par Pierre Mathiotte, qui a réalisé Les Chants du Fleuve. Et cet été, il a tourné justement avec à bord du Salina, sur le port de la Noé-Veillard. Et il est parti un mois en mer. Il est revenu mi-août. Et il nous avait demandé un coup de main financier parce qu'il n'avait pas eu de subvention par la région. Et donc, on a payé les courses pour une semaine de tournage en mer.
3: Ça devait représenter pas mal.
2: Oui, on l'a vu. On a considéré que c'était quand même un projet qui valait le coup, entre guillemets, d'être aidé. Si personne ne l'aide dans la région, c'est quand même dommage. Et puis, c'est un projet qui va être présenté à Cannes dans la section Un autre regard. Ça va s'appeler De mer inconnue. Et c'est une jeune fille qui a été djihadiste, qui se retrouve en mer avec son grand-père ou un vieux monsieur. Je ne sais plus si elle le connaît, si elle a des liens familiaux avec lui. Et donc, c'est tout le discours de la paix et qu'une autre voie est possible. C'est un beau film, je pense.
3: Oui, je pense. Ça va être bien.
0: Isane, souhaitez-vous ajouter quelque chose avant que l'on passe à la seconde partie de cette rubrique?
1: Oui, peut-être. Il y a eu un appel, un casting, cinéma qui s'est ouvert il n'y a pas longtemps aux familles de la région pour le tournage de Père et Papa, un long métrage qui va être réalisé par Antonin Fourlon. Alors Antonin Fourlon, on le connaît, on l'a déjà reçu nous au cinéma lorsqu'il a réalisé Chasse gardée. Il était venu présenter le premier opus. Et du coup, il me semble que ce casting se termine ces jours-ci. J'ai retenu, je ne sais plus pourquoi, 22 ou 24 en tête. Mais ça doit pouvoir se trouver s'il y a des gens qui sont intéressés. Je pense qu'un jour, ce sera intéressant qu'on parle de ça, qu'on aborde cette question de rechercher un casting.
0: Et l'organisation. Toute la logistique, oui.
1: Oui, tout à fait, oui. Ça peut être pas mal.
2: Et justement, nous, on va les aider. Enfin, ils nous ont contactés. Je ne savais pas si j'avais le droit de parler de ce projet, mais puisque...
1: en fait, c'était dans la presse.
2: Oui,
1: moi, je m'en suis
2: occupée. C'est un tournage avec Thierry Lhermitte, entre autres. Donc,
1: voilà.
2: C'est quand même une célébrité. Et on a été contactés pour aider justement sur le côté hébergement, puisque on accueille aussi des groupes de séminaires, d'entreprises, etc. Mm-hmm. Donc, on est capable d'avoir les contacts et les réservations pour réserver pour des groupes. Et donc... on va être en recherche de logements pour les acteurs principaux et puis les équipes de techniciens, etc. Et le catering, donc la restauration pendant le tournage en novembre, a priori.
1: D'accord.
4: Et au niveau des lieux, on recherche quoi?
2: Faudrait que je regarde mon mail. Je me souviens plus.
4: Non, parce que je postule.
2: C'est ma collègue
4: le meneur de la grue postule.
2: Je sais pas dans la. Enfin, on a eu un appel et puis après j'ai vu passer un mail, mais c'est pas moi qui ai pris l'appel, c'est ma collègue.
0: Ça sert également à ça, c'est plateau radio. Vous pouvez vous échanger vos coordonnées en off et sans aucun problème. On passe à la rubrique T'as vu quoi, et on va parler d'un petit retour sur la VP.
1: Alors, très rapide, parce que c'est vrai que j'en ai déjà parlé pas mal, mais simplement, je rappelle aux auditeurs que quand un film sort et qu'on l'a en avant-première, donc avant sa sortie, on est obligé d'attendre 3 semaines après sa sortie pour le repasser, mais c'est une obligation de le repasser. De toute façon, c'est toujours un plaisir de le repasser, ça c'est autre chose. Mmh. Et donc, on va, dans les 3 premières semaines du mois d'octobre, avoir Les Héros du Louvre, La vie d'une femme, et Si tu penses bien, Géraldine Nakache, j'allais oublier Si tu penses bien aussi. Les 3 autres films sortiront plus tard, puisque leur date de sortie, c'est octobre, voire novembre, fin novembre, pour le plus tardif.
0: Mmh. Vous m'avez également notifié une affaire turque.
1: Ah oui, j'ai été j'ai trouvé que c'était vraiment une très belle réalisation, ce film. C'est l'histoire d'un Turc qui s'est échappé un peu de sa communauté jusqu'à franciser son nom d'ailleurs, qui est avocat et qui a beaucoup d'ambition et devient le associé d'un énorme cabinet d'affaires. Et en fait, toute cette belle mécanique va se trouver complètement brisée par sa rencontre avec un jeune Turc en situation précaire qui va... il est un peu contraint par sa famille, voilà, de s'occuper plus ou moins de lui, et ça va être sa descente. Voilà.
0: Une affaire turque. On passe à la rubrique suivante. Tu vas voir quoi? Donc ça, c'est ce qui va se produire bientôt.
1: Dans les 15 jours.
0: On va se retrouver le 25 septembre à 15h. Ciné-Goûter.
1: Ce soir, De Gaulle, j'en ai déjà tellement parlé que je n'en ai pas reparlé. Mais le 25, effectivement, on va avoir un ciné-goûter avec... Juste pour une nuit, donc c'est notre nouvelle formule là, de ciné-goûter du vendredi, une fois tous les 15 jours, avec une comédie romantique.
0: Vous dites ça avec un sourire?
1: Oui, parce que c'est un film à la fois léger et puis assez sérieux, c'est-à-dire que c'est le principe de base, c'est en gros les célibataires en une journée vont avoir l'autorisation de se rencontrer comme ils le veulent, c'est un petit peu dystopique si je puis dire, et du coup c'est la rencontre de 2 personnes.
0: Très bien. On se retrouve pour le samedi 26 à 20h30, L'Inconnu, dont on écoute tout de suite la bande-annonce. Mmh.

0: l'atmosphère.
1: Oui, très spécial. Donc, scénario et réalisation d'Arthur Harari, qu'on a connu pour le scénario d'Anatomie d'une chute, pour l'affaire, je suis en train de chercher le nom, je vais pas le retrouver. Et là, c'est un film vraiment très curieux, très étonnant, qui laisse le spectateur dans l'interrogation et dans le doute tout le temps de ce qui est en train de se passer. En gros, c'est l'histoire d'un homme qui a rencontré une femme, un homme photographe qui a rencontré une femme, et le lendemain, il se réveille dans le corps de cette femme-là. Donc, on est sur du fantastique. On est sur quelque chose de totalement différent. Mmh. Et deux très beaux interprètes quand même, parce que tous les deux salués à la sortie du film, c'est Léa Seydoux et Nils Schneider, qu'on voit un peu partout en ce moment, hein, qui fait une très belle carrière, et qui avait déjà tourné avec Arthur Harari il y a une dizaine d'années, pour, et il avait eu le César du meilleur espoir masculin. Mmh.
2: Mmh. L'inconnu, samedi 26 à 20h30, mercredi 30 à 20h30 sur la route d'Omaha en VO.
1: Ah oui, c'est un film très curieux encore là. En tout cas, c'est pas le film qui est curieux. Il est, c'est un road trip, hein, avec un père avec ses enfants. Mais on ne sait pas quel est le but de ce père. Il part du jour au lendemain sans avoir rien préparé et il traverse il fait vraiment un grand voyage au travers du Midwest aux États-Unis. Et les enfants, et notamment sa fille, commencent à comprendre qu'il y a quelque chose derrière. En fait, c'est un film qui fait allusion à une loi aux États-Unis qui s'appelle la loi refuge, qui était en vigueur dans l'État du Nebraska, où, qui autorisait les parents à abandonner leurs enfants dans les hôpitaux de l'État sans être poursuivis par la justice. Mmh. Alors, une particularité à ce film, c'est que c'est un premier long métrage et qu'il cartonne dans les festivals, et notamment, il a eu le prix du jury au Festival du cinéma américain de Deauville. Mmh.
2: Vendredi 2 octobre, 20h30, Trois adieux en VO.
1: Oui, alors, un film qui est... C'est un drame, mais j'ai envie de dire quand même un drame qui est assez positif dans son avenir, dans son déroulé. L'histoire d'une rupture, d'une femme qui a une rupture, qui a vécu une rupture. C'est un film qui est réalisé par Isabelle Coixet. C'est une Espagnole qui fait très très belle réalisation, qui pour ce film a tourné d'ailleurs à Rome. Donc rien à voir avec le milieu espagnol. Et donc cette femme qui est en rupture, a le sentiment que son corps ne se comporte pas comme dans les ruptures, les autres adieux qu'elle a pu vivre. Et du coup, c'est comme s'il lui intimait l'ordre, quelque part, de vivre sans peur, c'est plutôt quelque chose de positif, un appel à vivre, c'est, voilà, changer les choses.
2: Samedi 3 octobre, 20h30, Adieu, monde cruel, on a sa bande-annonce, on l'écoute maintenant. Mmh.
3: Otto Vidal, c'est le nom de cet adolescent de 14 ans, disparu depuis hier matin, après avoir adressé une lettre d'adieu à tous les élèves de 3e, dans laquelle il racontait le harcèlement qu'il subissait quotidiennement.

0: c'est Mathilde. Je la connais pas. Qu'est-ce que tu vas faire maintenant?
1: Je sais pas. Après ce que j'ai fait, je pourrai jamais rentrer chez moi.
0: Il peut pas se passer que des choses mauvaises. J'y crois pas. Il y a forcément des choses belles qui vont arriver aussi.

0: Tu crois pas au miracle, toi?
1: Là encore, l'importance du son, de l'univers sonore dans un film, même une très courte bande-annonce.
2: Oui. Ah ouais. Oui, il y a une très belle accompagnement, une très belle composition derrière. Et c'est un film dont on parle énormément en ce moment, genre à peu près tous les plateaux, toutes les radios, dans toutes les revues. C'est un budget très très serré, hein. Alors là, on parlait de la durée de tournage, 35 jours de tournage, c'est très très peu pour un long métrage. Et il a été entièrement capturé en pellicule. Donc quelque chose d'un petit peu nouveau. Alors Félix de Givry, connu, hein, c'est quelqu'un qui a quand même déjà fait des choses. Et puis alors surtout en vedette quand même, Milo Machado Granet, qui est le petit garçon de Anatomie d'une chute. Le petit garçon aveugle d'Anatomie d'une chute, et qui a joué également dans Ma mère Dieu et Sylvie Vartan, et qui fait, mais qui continue tranquillement sa belle carrière. Il a 14-15 ans, je crois, aujourd'hui, et il continue à bien tourner.
1: Vous signalez également que durant le montage, le réalisateur a ressenti l'envie, le besoin de rajouter des voix off.
2: Oui, et du coup, il a demandé à Françoise Lebrun, la grande Françoise Lebrun, de faire la voix off. Et ça apporte beaucoup de douceur au film.
1: Samedi 3, donc à 20h30, Adieu Monde Cruel. Le lendemain, à 18h, cette fois-ci, Billy Melody, dont on a écouté la bande-annonce et qui a été tournée dans votre demeure.
2: Oui. Et alors, il y a une chose, ben, puisqu'on parlait composition, c'est la compositrice de la réalisatrice Lélie Chenouga, qui était âgée de 19 ans quand elle a composé la musique qu'on a entendue tout à l'heure dans la bande-annonce, et qui est très inspirée par Gainsbourg, Bachung, etc.
1: Il y a un petit signalement à faire pour le 3 octobre à 11h au cinéma. Il y a une réunion d'information sur mon premier festival.
2: Quoi ce truc?
1: De quoi s'agit-il?
2: Oui. Alors, nous avons pris la décision. Ça fait un an et demi, deux ans qu'on planche sur ce projet.
1: On en avait un peu parlé.
2: Oui, j'avais déjà touché un petit mot. Nous avons pris la décision de confier à des adolescents de 14 à 18 ans les clés du cinéma pendant 3 jours. Voilà. Au mois de décembre. Donc, d'ici là, il va falloir qu'ils travaillent. Donc, il y a une réunion d'information le 3 octobre à 11h au cinéma L'Atlantique de Préfailles, et pour qu'on explique un petit peu en quoi consiste ce travail. Alors bon, c'est pas non plus quelque chose d'insurmontable, loin de là, c'est même plutôt sympa. On va leur apprendre à faire une programmation, on va leur apprendre quels sont tous les postes,
1: tous les métiers
2: qu'occupent les bénévoles, hein, dans notre cinéma. On va leur apprendre à faire une projection, à faire de la communication pour faire la publicité de ce festival, à écrire des textes pour présenter les films. Ils auront à faire un discours d'ouverture, un discours de clôture, et en plus on va aussi leur demander de présenter les films qu'ils ont choisis et pourquoi ils les ont choisis. Donc voilà, c'est une belle aventure. On est contents, mais alors vraiment ravis de pouvoir faire ça.
1: Ce sont des jeunes qui se destinent dans le cinéma ou pas du tout?
2: Non, pas du tout. L'idée, c'est peut-être au contraire de se dire que cette génération est beaucoup dans l'immédiateté, occupe beaucoup, va beaucoup sur les plateformes, va beaucoup sur les réseaux sociaux, et c'est leur montrer qu'il y a encore des vestiges d'un autre monde qui sont peut-être intéressants. Je dis ça en riant, mais c'est vrai que le cinéma doit perdurer, c'est quelque chose d'important, même si on voit bien qu'il évolue. Et on s'est dit, on les voit pas tant que ça. On les voit quand même, hein. Ils viennent sur des films d'horreur, d'épouvante, des choses comme ça. Mais autrement, on les voit pas tant que ça au cinéma. Donc, c'était l'idée de leur offrir ce bel espace à occuper complètement.
1: L'ouverture de ce festival, ça se déroulera le 11 décembre à 20h30, puis le 12 et clôture le 13.
2: Voilà.
1: Un vrai festival.
2: Un vrai festival avec tapis rouge et tout. Hein. On a le tapis.
3: C'est génial.
1: Tenue correcte exigée.
2: Oh bah peut-être qu'on va peut-être faire un effort effectivement. Il va falloir.
1: Très bien. Monsieur, Madame Dalibaud, merci beaucoup à vous d'être venu. Comment s'est déroulée cette première radio?
3: Très bien, très vrai.
1: Très bien.
2: Ah
1: très
2: oui,
1: bien.
2: Très bien.
0: À l'aise.
2: On est très à l'aise. Ouais. C'est super.
1: Ça avait l'air, en tout cas.
0: Rien nous impressionne. Hein.
2: Des vrais pros. Bientôt.
1: Depuis que votre manoir a été investi d'une équipe de tournage, tout peut arriver.
2: Tout va bien.
1: Voilà. Manoir de la Gruet, donc, qui a accueilli le week-end dernier près de 1000 personnes pour votre exposition, notamment, et votre demeure. Exposition consacrée à l'Orient Express.
0: À l'Orient Express. Et le thème, c'était les années folles. On était tous costumés, c'était magnifique.
2: Ah, sympa.
1: Ouais, ouais. Oui, pardon.
0: Je voulais dire aussi, on avait un concert de Céline Arnaud Quai de Pornic. Ah,
2: je et que de
0: non, Céline Dion, non, pas
2: c'est
0: encore. Elle doit venir, mais plus tard. On n'a pas signé le contrat. Non, non, mais c'est important, c'est une jeune chanteuse de Pornic qui a une voix
2: elle
0: magnifique.
1: Très bien. Rappelez-moi son nom.
0: Cécile Arnaud.
1: Cécile.
0: Et elle a chanté avec Jean-Pierre Bourial.
1: Ok. Cécile Arnaud.
2: Oui.
1: Lise Blondel, qui est responsable de la communication à l'Office de tourisme de Pornic. Ça s'est bien passé pour vous, cette émission?
3: Oui, c'était la première fois en live, en studio. J'étais au téléphone une fois interrogé à mon ancien poste pendant le Covid. Donc c'était moins impressionnant et moins vrai.
1: Ok.
3: Et je précise quand même que je travaille pas toute seule à la communication. À l'office, on est trois dans le pôle. Moi, je m'occupe des médias et de la communication avec les pros, mais je suis accompagnée de Claudia et Alexa pour la communication digitale et la communication papier.
1: Qu'on salue à l'antenne.
3: Oui, tout à fait, nous écouterons.
1: Yvan, bon anniversaire encore une fois. On repart ensemble pour cette saison 2026-2027.
2: C'est parti.
1: Des idées pour la prochaine chronique?
2: Oui, mais je ne révèle rien encore. J'ai pas de certitude.
1: Des fois, j'essaye de... Mais non, c'est impossible.
2: On
1: ne lâchera rien.
2: Je ne lâche pas tant que c'est pas sûr.
1: Merci beaucoup à vous quatre, en tout cas, et allez au cinéma.
2: Oui. Merci, Jim, de nous avoir accueillis.
4: Merci à vous.

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0: Et 14 heures. Allez, on s'y remet.
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Walou, t'es pas vu à la déguste ce soir chez Jaja? On s'est mis 2-3 kills, hein. Putain, exceptionnel. On a vu un gamin, on était un peu ragué au départ, mais... Oh, dès que tu l'as l'air, putain, un petit bijou. On l'a carafé.

0: ferait pas une petite quille? Allez, on fait une petite quille. C'est 6 heures une petite quille, allez, on se prend une petite quille. Bon, moi, je vais partir sur un jaja. Attends, un petit glouglou, là. Vous avez quoi en glouglou? Ah, ouais. On va prendre ça, ouais. Ouh, il est réduit. On va l'aérer un peu, on va le caresser.
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non, mais c'est comme ça qu'il faisait avant. De toute façon, le Rafradi, avec tout.

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0: Bonjour à toutes, bonjour à tous. 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Jim à l'antenne pour les rencontres de Jade, une invitée en plateau aujourd'hui. J'ai le plaisir d'accueillir Samantha Bonnel-Appet. Soyez la bienvenue.
1: Merci beaucoup.
0: Samantha, en votre compagnie, nous allons parler béhour, archerie, jonglerie, conte. Nous allons plonger dans un univers médiéval et renaissance.
1: Tout à fait.
0: À l'occasion de deux journées de fêtes médiévales et renaissance au Moutier-en-Ré. Ça va se dérouler le 3 et 4 octobre à la fin de cette semaine. Samedi, ça commence à 14h, ça se termine à 22h. Et dimanche, ça commence à 10h le matin, ça se termine à 18h. Des animations, il va y en avoir beaucoup.
1: Oui, beaucoup.
0: Vous représentez cette association, la fête médiévale et renaissance des Moutiers-en-Ré. Il y a tout un engouement autour de cet univers médiéval, renaissance.
1: Ah oui, nous, ça fait 10 ans qu'on est tombé dans la marmite et effectivement, c'est un univers que je connaissais pas avant, mais effectivement, il y a beaucoup d'aficionados qui tournent autour de ça. Il y a plein de fêtes en France.
0: Qu'est-ce qui fait que justement on tombe en amour, en passion de ces univers?
1: Je crois que c'est le fait de pouvoir s'échapper le temps d'une journée ou de deux et de vivre quelque chose d'un peu qui sorte de l'ordinaire et qui permette de voyager dans le temps.
0: Ouais. On imagine toujours les participants à cette fête en costume.
1: Ben, on espère.
0: Ouais.
1: On invite le public effectivement à venir costumé. Parce que c'est là où la fête prend tout son sel et sa saveur.
0: Ouais. Où on a l'impression de marcher dans une carte postale du Moyen Âge.
1: Ah, complètement. C'est vraiment l'objectif de cette fête, de pouvoir inviter les gens à plonger véritablement 1000 ans en arrière.
0: Béhour. On va commencer à parler des animations. Qu'est-ce donc?
1: Le béhour, alors je vais pas remplacer la compagnie qui va faire l'animation, mais c'est le fait d'avoir des gens en armure, des gendarmes, qui viennent combattre au milieu d'une lice

0: Et cela porte les coups vraiment. C'est pas du spectacle ou du théâtre, c'est vraiment qu'il y a une fédération et ils se tapent vraiment dessus.
1: Ah, il faut être licencié, je crois, de cette fédération, exact. Parce qu'il y a quand même quelques risques.
0: C'est ça.
1: Ouais. Balade théâtralisée, alors de quoi s'agit-il? On imagine des déambulations.
0: Alors, puisque notre village a été le berceau aussi d'un certain nombre d'histoires, on est parti du fait que les fondateurs d'un des prieurés des Moutiers, c'est le début de notre histoire et c'est cette histoire-là qui va être racontée. On va emmener le public dans les rues du village avec des acteurs. Et ils vont pouvoir vivre un moment de l'histoire à travers ça.
1: Donc j'ai l'impression qu'il y a toute une interaction qui va être mise en place entre les acteurs et le public.
0: Alors voilà, cette fête, elle est pensée aussi de manière immersive. C'est-à-dire qu'on veut vraiment que le public soit acteur lui-même de sa propre fête et pas seulement spectateur de quelque chose en fait.
1: Il y a un aspect jeu de rôle.
0: Alors pas tout à fait parce que on n'a pas constitué ça sous forme de mission, mais on va demander au public d'interagir un petit peu effectivement avec les acteurs et voir ce que le public décide.
1: De l'archerie.
0: Tout à fait, notre animateur sportif des Moutiers, on a la chance d'avoir quelqu'un à temps plein sur la commune, s'est proposé le samedi après-midi d'animer un stand de tir à l'arc. Et donc les personnes pourront venir essayer en toute sécurité, bien entendu.
1: Alors ces quatre animations dont on vient de parler, le béhour, les balades théâtralisées, le grand bal, il y a également un grand bal d'organiser.
0: Ça sera le clou de notre soirée.
1: Ouais.
0: On a fait tout un travail avec l'école et les enfants et toutes les classes, donc sur trois lundis depuis le mois de septembre, pour leur apprendre des danses. Donc ils vont ouvrir le bal, on a rendez-vous avec eux devant le centre de loisirs. On va emmener le public et les enfants au son d'une marche, d'une pavane pour être exact, dans le bourg des Moutiers avec les musiciens et les danseurs qui vont les accompagner. Et ils vont ouvrir le bal avec une danse pour inviter le public à danser avec nous jusqu'à 22h. Et la particularité de ce bal, c'est qu'on va mélanger les danses médiévales, les danses renaissance et aussi les danses trad qui sont elles-mêmes issues de toute cette série de cette culture-là, exactement.
1: Donc ces quatre animations, béhour, balade, le grand bal et l'archerie, ça c'est pour le samedi entre 14 et 22 heures.
0: Voilà, on aura aussi une troupe avec des chiens et des chiens-loups qui proposent donc des balades aussi dans le village tout le week-end. Et eux seront situés dans les jardins. Ils proposent des jeux en bois aussi. Ils les accompagnent une tisserande.
1: D'accord.
0: Voilà.
1: Avec son métier à tisser, imagine forcément.
0: Ouais. Ouais, tout à fait.
1: On passe à la journée du dimanche qui commence, elle, à 10h le matin.
0: Ouais.
1: Jonglerie.
0: Alors, malheureusement, on n'aura pas la jonglerie cette année.
1: Il s'est
0: désisté. Mais on aura quand même des danses. Des démonstrations de danse. On va avoir aussi une céramiste qui va faire des gargouilles. Tout un marché artisanal sur tout le long du week-end où les gens vont pouvoir déambuler le long des stands. La conteuse aussi qui opère le samedi et le dimanche. La clôture sera faite aussi par une scène de théâtre.
1: Très bien. Je vois qu'il y a également une décoration, en tout cas un atelier de décoration de boucliers et d'épées.
0: Exactement, on aura tout un stand de fabrique ton costume qui sera proposé aux enfants et aux plus grands s'ils veulent les aider. On a une association sur les Moutiers qui a fabriqué 100 boucliers et 100 épées pour pouvoir faire en sorte de les décorer soi-même. On voulait vraiment que le public à tous les niveaux puisse
1: participer
0: et être acteur vraiment de son week-end plutôt que de distribuer ou de vendre nous-mêmes des objets déjà tout faits.
1: Oui, nous parlions d'interaction tout à l'heure entre le public et les acteurs.
0: Ça en fait partie, effectivement.
1: Marché artisanal avec des animations sur les stands. Il y aura donc une restauration de proposer également.
0: Exactement, oui. tout le long du week-end, nous allons proposer un stand de restauration, alors très simple, parce qu'on avait envie que les gens puissent manger plutôt rapidement pour pouvoir profiter des différentes animations. Donc le typique galette saucisse et crêpes.
1: Il y a un numéro de téléphone qu'on va donner à l'antenne si un auditeur, une auditrice désire prendre des renseignements.
0: Oui.
1: C'est le 06 63 85 98 81. 06 63 85 98 81.
0: Oui.
1: Il y a également un email où on peut vous écrire pour oui. prendre des infos, par exemple, médiéval au pluriel, médiéval.moutier-en-ré@gmail.com, médiéval.moutier-en-ré@gmail.com. Qu'est-ce qu'on pourrait rajouter, Samantha, concernant cet événement du 3 et 4 octobre?
0: Alors, moi, j'avais envie de dire que c'est une fête qui est faite par les habitants et pour les habitants. Principalement, qui est ouverte à tout public, évidemment. Et je suis extrêmement reconnaissante à toutes les personnes qui se sont mobilisées autour de ce projet, parce que ça a fédéré énormément de personnes et ça a créé des liens, et c'est ce qu'on voulait dès le départ.
1: Mmh.
0: Faire une fête de village qui réunirait tout le monde, toutes les générations et des gens qui se connaissaient pas au départ, maintenant nous des amitiés, et pour nous l'objectif, en tout cas en amont, est un succès.
1: Ça, c'est le but aussi de l'associatif.
0: Ouais. Oui, tout à fait. Mmh. Et on avait vraiment envie de mettre ça en valeur, et cet engouement-là, que ce soit avec les commerçants, avec les gens qui se sont proposés, les bénévoles qui vont faire des animations aussi, les lutins bricoleurs qui nous ont fabriqué plein d'accessoires de décoration, les couturières qui ont fabriqué plus d'une quarantaine de tuniques, 250 mètres de fanions, voilà, tout le monde s'est mobilisé autour de ce projet, alors que on se connaissait pas forcément au départ, et ça a pris, et la mairie qui nous a accompagnés, bien évidemment.
1: Fête médiévale et renaissance, les 3 et 4 octobre au Moutier-en-Ré. C'est donc proposé par votre association, Association Fête médiévale et renaissance des Moutiers-en-Ré. Je recevais aujourd'hui Samantha Bonnel à paix. Merci beaucoup.
0: Merci à vous.
1: Et très bonne fête et très bon week-end.
0: Merci également.
1: 3 et 4 octobre.
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0: Salut mec, écoute, je te laisse un message parce que tu me dois 3 euros. 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Genre, t'as bu 3 verres plus un autre après qu'on ait mangé de plus que moi. 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

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Oui, c'est bleu. 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

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Il est balèze.

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